0: J'ai des êtres malins qui tombent des genres de pièges, tu vois, des tentations auxquelles des personnes visées ne peuvent résister.
1: Finalement, tout est consistant.
0: Invisible.
1: On s'entraîne.
0: Il y a des disparitions. Et puis finalement, de plus en plus de gens qui sont kidnappés.
1: On se marre. Des choses anciennes. D'autres temps qui se mélangent.
0: C'est comme des sortes d'images ou d'illusions.
1: Des verres, des plateaux, des courbettes.
0: Et des jokers, elle fait partie des plus amusantes que je connaisse.
1: Amusant. Des farandoles, des danses emportées. À un moment, se dévoile du...

recevait l'appel d'une amie qui avait acheté la pièce chez elle dans la réalité. Elle me demandait ce que ce trou faisait là, et je lui disais, écoute, je sais pas trop, je comprends pas tout, mais c'est très ancien.

Peter. Et du coup j'enregistre vraiment ce qu'il y a sous mes pieds, tu vois, j'enregistre vraiment là où je suis. Tu vois.

0: cours, énormément, la société de a tranché sur ces questions-là en disant oui ou non, est-ce qu'on est en psychologie, et tout ça, il faut définir pour eux ce que ça trace. On a commencé à mettre un clou à la roche pour dire. Ensuite, il y a une deuxième discussion qui vient s'ajouter à celle. Donc, ça, on va savoir. A priori, simplement, maintenant, il y a une deuxième discussion qui est une espèce de discussion intellectuelle. Les gens qui disent, mais c'est un bon terme en soi, mais c'est un mauvais terme précisément sur cette histoire. Est-ce qu'on en revient à ce qu'on disait au début, non, sur le titre du film. Mais est-ce que c'est l'homme qui propose cette guerre de l'homme? Est-ce que c'est l'homme qui est devenu cette puissance? Non, c'est pas l'anthropocène, on devrait plutôt dire que le capitalisme, effectivement, ce serait l'effet du capitalisme et des hommes qui ont participé, de ceux qui ont participé, qui ont été vecteurs du capitalisme, qui laissent ses traces indélébiles sur la surface de la Terre. Donc effectivement, ça nous laisse encore un immense sujet de réflexion, un sujet absolument passionnant.
1: Merci beaucoup pour votre intervention.

0: Ouais, il faut vraiment que je termine cette épaisseur, là. Je suis un peu paumé, je crois.
1: Avec celle avec tes pompes?
0: Ouais.
1: Bah, t'as essayé le bord du ruisseau?
0: Ouais, le bord du ruisseau. J'ai essayé le ponton aussi, tout le truc, là. Après, je voulais parler un peu de ce truc, de cette perdition, tu vois, de toute cette manière qu'on a d'errer dans la vie, tu vois.
1: Parce que toi, tu as l'impression d'errer dans la vie.
0: Ouais, un peu, tu vois. Après, il y a aussi tout ce truc de métaphore de la marche de l'humanité, tu vois, ce machin.
1: Genre, t'écrases ton prochain avec tes grosses chaussures, tu utilises la nature comme une ressource et tu l'exploites comme si c'était infini, et puis après, tu tries même pas tes déchets, quoi.
0: Ouais, un truc comme ça, ouais.
1: Bah, c'est positif, ça, c'est bien.
0: Ouais, alors en même temps, peut-être comme il disait l'autre, là, quand on est dans la mer jusqu'au cou, il reste plus qu'à danser, quoi.
1: C'est chanté.
0: C'est chanté.
1: La phrase de Beckett, là, c'est chanté, ouais.
0: Ah ouais, c'est pas danser, t'es sûr?
1: Non, c'est chanté. Si t'étais enseveli sous la merde, tu ferais comment pour danser?
0: Bah, c'est chanté, tu chanterais.
1: Ouais.
0: Ah, c'est pas cool. Bon, bah, après, c'est quand même vachement bien de danser, je trouve.

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